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1: Bonjour à toutes et à tous, voici l'essentiel de l'actualité de ce mercredi 30 septembre sur Radio Grand Lac. La mobilisation dans la fonction publique était forte hier mardi partout en France. Les syndicats réclament notamment une revalorisation des salaires et davantage de moyens pour les services publics. À Paris, le cortège a réuni plusieurs organisations syndicales, tandis que les pompiers ont également défilé après un été marqué par de nombreux incendies. Dans l'éducation nationale, le ministère a fait état de 11,5% de grévistes parmi l'ensemble des personnels et près de 14% chez les enseignants hier à la mi-journée. Des tensions ont également été signalées aux abords de plusieurs lycées. Le ministère a recensé 40 interpellations et 10 blessés parmi les élèves et les personnels. Au total, 338 établissements ont été concernés par des manifestations ou des blocages. À suivre ce mercredi, les discussions autour du budget 2027. Le gouvernement doit présenter son projet demain jeudi. Parmi les pistes annoncées, une hausse de la taxe payée par les grandes sociétés d'autoroutes et certains exploitants d'aéroports. L'objectif affiché est de faire entrer 800 millions d'euros supplémentaires par an dans les caisses de l'État. Le gouvernement assure que cette hausse ne sera pas répercutée sur les péages. En revanche, les tarifs aéroportuaires pourraient évoluer. Dans l'actualité politique, la polémique autour de Jordan Bardella. Mediapart affirme avoir authentifié des messages privés datant de 2013 et attribués au président du Rassemblement National, alors âgé de 17 ou 18 ans, contenant des propos antisémites. Jordan Bardella conteste ces accusations et annonce avoir déposé plainte pour diffamation. Marine Le Pen affirme de son côté vouloir contre-attaquer. Des responsables politiques ont saisi la justice après des propos de la dirigeante du RN qu'ils estiment susceptible de constituer des menaces. Et puis une page se tourne dans le commerce français. L'enseigne de chaussures André est placée en liquidation judiciaire. Créée en 1896, la marque ne compte plus aujourd'hui que 30 salariés. La justice estime que l'entreprise en cessation de paiement ne peut plus être redressée.
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1: À Chambéry, la mobilisation dans la fonction publique a été marquée hier par des tensions devant le lycée Monge. Une centaine de lycéens avaient bloqué l'accès à l'établissement dès 7h30 du matin avec le soutien de syndicats. Des détritus ont été incendiés sur la chaussée et des projectiles ont ensuite été lancés en direction des forces de l'ordre. La police a fait usage de grenades lacrymogènes pour disperser la foule. Deux grévistes ont été interpellés selon nos confrères du Dauphiné Libéré. La situation est finalement revenu au calme en fin de matinée à Annecy. Plus de 300 personnes ont également défilé dans le cadre de cette journée nationale de mobilisation contre le gel du point d'indice des fonctionnaires. Toujours à Chambéry, les violences qui avaient touché le quartier du Biolay au début du mois ont animé le conseil municipal lundi soir. Les élus de l'opposition se sont vivement affrontés sur les réponses à apporter en matière de sécurité et sur les moyens accordés à la police. La majorité municipale a appelé de son côté à dépasser les division politique. Une intervention spectaculaire de la police s'est également déroulée lundi dans le centre de Chambéry. Trois équipages ont encerclé un domicile avenue Docteur Desfrançois après la fugue d'un patient de l'hôpital psychiatrique de Bassens. L'homme s'était enfermé chez lui et refusait de regagner l'établissement. Il a finalement été pris en charge par les secours. Aucun blessé n'est à déplorer. À Aix-les-Bains, le service douleur de l'hôpital Reine-Hortense lance un nouveau projet de recherche. L'équipe souhaite mieux prendre en charge les patients souffrant de douleurs chroniques et présentant un TDAH ou des troubles du spectre de l'autisme. Une thérapie spécifique vient d'être mise en place avec 10 séances destinées notamment à mesurer son impact sur la qualité de vie des patients. Et puis à Saint-Thibaud-de-Couze, les journées du patrimoine donnent déjà des idées pour 2027. Une quarantaine de personnes ont participé samedi à une balade de 2 heures à travers le village entre histoire locale, anciens bâtiments et souvenirs des habitants. Les organisateurs lancent désormais un appel aux bénévoles pour préparer une prochaine édition encore plus étoffée. Et comme chaque matin sur Radio Grand Lac, voici vos idées de sortie pour les prochains jours avec nos partenaires. Dimanche 4 octobre, direction la chapelle du Mont du Chat pour le grand loto organisé par le club des Montchatois. Rendez-vous à 13h30 à la salle des fêtes. De nombreux lots sont à gagner. Une buvette proposera notamment des gaufres et des bugnes. Pour tout renseignement, vous pouvez appeler le 06 26 48 69 76. 06 26 48 69 76. À Aix-les-Bains, dimanche également, les cyclotouristes aixois organisent leur vie de grenier. Il se tiendra au parking des Suisses, avenue du Grand Port, de 6h du matin jusqu'à 17h. Et puis à partir d'aujourd'hui, mercredi, le cirque Arlette Grusse s'installe sur l'esplanade du lac à Aix-les-Bains. Au programme, le nouveau spectacle Essentiel, avec de la poésie et des numéros visuels à découvrir en famille ou entre amis. Pour les informations pratiques et les réservations, rendez-vous directement sur cirque-grusse.com. cirque-grusse.com. C'est la fin de cet agenda. Merci à vous de l'avoir suivi. On se retrouve dans quelques instants pour vos prévisions météo sur Radio Grand Lac.
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1: Cette journée de mercredi sera bien grise et nuageuse hein, tout au long de la journée, avec peut-être même quelques petites ondées en fin de journée. Côté mercure, ça reste néanmoins élevé pour la saison, avec 18 degrés relevés ce matin autour du lac du Bourget. C'est notamment le cas du côté de Tresserve ou encore du Bourget du Lac. Et cet après-midi, le thermomètre va grimper jusqu'à 26 degrés pour Chambéry et Aix-les-Bains. Voilà pour vos prévisions météo. Très belle journée à l'écoute du Grand Bain de la vie locale.
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1: Bonjour à toutes et à tous, voici l'essentiel de l'actualité de ce mercredi 30 septembre sur Radio Grand Lac. La mobilisation dans la fonction publique était forte hier mardi partout en France. Les syndicats réclament notamment une revalorisation des salaires et davantage de moyens pour les services publics. À Paris, le cortège a réuni plusieurs organisations syndicales, tandis que les pompiers ont également défilé après un été marqué par de nombreux incendies. Dans l'éducation nationale, le ministère a fait état de 11,5% de grévistes parmi l'ensemble des personnels et près de 14% chez les enseignants hier à la mi-journée. Des tensions ont également été signalées aux abords de plusieurs lycées. Le ministère a recensé 40 interpellations et 10 blessés parmi les élèves et les personnels. Au total, 338 établissements ont été concernés par des manifestations ou des blocages. À suivre ce mercredi, les discussions autour du budget 2027. Le gouvernement doit présenter son projet demain, jeudi. Parmi les pistes annoncées, une hausse de la taxe payée par les grandes sociétés d'autoroutes et certains exploitants d'aéroports. L'objectif affiché est de faire entrer 800 millions d'euros supplémentaires par an dans les caisses de l'État. Le gouvernement assure que cette hausse ne sera pas répercutée sur les péages. En revanche, les tarifs aéroportuaires pourraient évoluer. Dans l'actualité politique, la polémique autour de Jordan Bardella. Mediapart affirme avoir authentifié des messages privés datant de 2013 et attribués au président du Rassemblement National, alors âgé de 17 ou 18 ans, contenant des propos antisémites. Jordan Bardella conteste ces accusations et annonce avoir déposé plainte pour diffamation. Marine Le Pen affirme de son côté vouloir contre-attaquer. Des responsables politiques ont saisi la justice après des propos de la dirigeante du RN qu'ils estiment susceptible de constituer des menaces. Et puis une page se tourne dans le commerce français. L'enseigne de chaussures André est placée en liquidation judiciaire. Créée en 1896, la marque ne compte plus aujourd'hui que 30 salariés. La justice estime que l'entreprise en cessation de paiement ne peut plus être redressée.
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1: À Chambéry, la mobilisation dans la fonction publique a été marquée hier par des tensions devant le lycée Monge. Une centaine de lycéens avaient bloqué l'accès à l'établissement dès 7h30 du matin avec le soutien de syndicats. Des détritus ont été incendiés sur la chaussée et des projectiles ont ensuite été lancés en direction des forces de l'ordre. La police a fait usage de grenades lacrymogènes pour disperser la foule. Deux grévistes ont été interpellés selon nos confrères du Dauphiné Libéré. La situation est finalement revenu au calme en fin de matinée à Annecy. Plus de 300 personnes ont également défilé dans le cadre de cette journée nationale de mobilisation contre le gel du point d'indice des fonctionnaires. Toujours à Chambéry, les violences qui avaient touché le quartier du Biolay au début du mois ont animé le conseil municipal lundi soir. Les élus de l'opposition se sont vivement affrontés sur les réponses à apporter en matière de sécurité et sur les moyens accordés à la police. La majorité municipale a appelé de son côté à dépasser les division politique. Une intervention spectaculaire de la police s'est également déroulée lundi dans le centre de Chambéry. Trois équipages ont encerclé un domicile avenue Docteur Desfrançois après la fugue d'un patient de l'hôpital psychiatrique de Bassens. L'homme s'était enfermé chez lui et refusé de regagner l'établissement. Il a finalement été pris en charge par les secours. Aucun blessé n'est à déplorer. À Aix-les-Bains, le service douleur de l'hôpital Reine-Hortense lance un nouveau projet de recherche. L'équipe souhaite mieux prendre en charge les patients souffrant de douleurs chroniques et présentant un TDAH ou des troubles du spectre de l'autisme. Une thérapie spécifique vient d'être mise en place avec 10 séances destinées notamment à mesurer son impact sur la qualité de vie des patients. Et puis à Saint-Thibaud-de-Couze, les journées du patrimoine donnent déjà des idées pour 2027. Une quarantaine de personnes ont participé samedi à une balade de 2 heures à travers le village entre histoire locale, anciens bâtiments et souvenirs des habitants. Les organisateurs lancent désormais un appel aux bénévoles pour préparer une prochaine édition encore plus étoffée. Et comme chaque matin sur Radio Grand Lac, voici vos idées de sortie pour les prochains jours avec nos partenaires. Dimanche 4 octobre, direction la chapelle du Mont du Chat pour le grand loto organisé par le club des Montchatois. Rendez-vous à 13h30 à la salle des fêtes. De nombreux lots sont à gagner. Une buvette proposera notamment des gaufres et des bugnes. Pour tout renseignement, vous pouvez appeler le 06 26 48 69 76. 06 26 48 69 76. À Aix-les-Bains, dimanche également, les cyclotouristes aixois organisent leur vide grenier. Il se tiendra au parking des Suisses, avenue du Grand Port, de 6h du matin jusqu'à 17h. Et puis à partir d'aujourd'hui, mercredi, le cirque Arlette Grusse s'installe sur l'esplanade du lac à Aix-les-Bains. Au programme, le nouveau spectacle Essentiel, avec de la poésie et des numéros visuels à découvrir en famille ou entre amis. Pour les informations pratiques et les réservations, rendez-vous directement sur cirque-grusse.com. cirque-grusse.com. C'est la fin de cet agenda. Merci à vous de l'avoir suivi. On se retrouve dans quelques instants pour vos prévisions météo sur Radio Grand Lac.
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1: Cette journée de mercredi sera bien grise et nuageuse hein, tout au long de la journée, avec peut-être même quelques petites ondées en fin de journée. Côté mercure, ça reste néanmoins élevé pour la saison, avec 18 degrés relevés ce matin autour du lac du Bourget. C'est notamment le cas du côté de Tresserve ou encore du Bourget du Lac. Et cet après-midi, le thermomètre va grimper jusqu'à 26 degrés pour Chambéry et Aix-les-Bains. Voilà pour vos prévisions météo. Très belle journée à l'écoute du Grand Bain de la vie locale.
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1: Bonjour à toutes et à tous, voici l'essentiel de l'actualité de ce mercredi 30 septembre sur Radio Grand Lac. La mobilisation dans la fonction publique était forte hier mardi partout en France. Les syndicats réclament notamment une revalorisation des salaires et davantage de moyens pour les services publics. À Paris, le cortège a réuni plusieurs organisations syndicales, tandis que les pompiers ont également défilé après un été marqué par de nombreux incendies. Dans l'éducation nationale, le ministère a fait état de 11,5% de grévistes parmi l'ensemble des personnels et près de 14% chez les enseignants hier à la mi-journée. Des tensions ont également été signalées aux abords de plusieurs lycées. Le ministère a recensé 40 interpellations et 10 blessés parmi les élèves et les personnels. Au total, 338 établissements ont été concernés par des manifestations ou des blocages. À suivre ce mercredi, les discussions autour du budget 2027. Le gouvernement doit présenter son projet demain jeudi. Parmi les pistes annoncées, une hausse de la taxe payée par les grandes sociétés d'autoroutes et certains exploitants d'aéroports. L'objectif affiché est de faire entrer 800 millions d'euros supplémentaires par an dans les caisses de l'État. Le gouvernement assure que cette hausse ne sera pas répercutée sur les péages. En revanche, les tarifs aéroportuaires pourraient évoluer. Dans l'actualité politique, la polémique autour de Jordan Bardella. Mediapart affirme avoir authentifié des messages privés datant de 2013 et attribués au président du Rassemblement National, alors âgé de 17 ou 18 ans, contenant des propos antisémites. Jordan Bardella conteste ces accusations et annonce avoir déposé plainte pour diffamation. Marine Le Pen affirme de son côté vouloir contre-attaquer. Des responsables politiques ont saisi la justice après des propos de la dirigeante du RN qu'ils estiment susceptibles de constituer des menaces. Et puis une page se tourne dans le commerce français. L'enseigne de chaussures André est placée en liquidation judiciaire. Créée en 1896, la marque ne compte plus aujourd'hui que 30 salariés. La justice estime que l'entreprise en cessation de paiement ne peut plus être redressée.
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1: À Chambéry, la mobilisation dans la fonction publique a été marquée hier par des tensions devant le lycée Monge. Une centaine de lycéens avaient bloqué l'accès à l'établissement dès 7h30 du matin avec le soutien de syndicats. Des détritus ont été incendiés sur la chaussée et des projectiles ont ensuite été lancés en direction des forces de l'ordre. La police a fait usage de grenades lacrymogènes pour disperser la foule. Deux grévistes ont été interpellés selon nos confrères du Dauphiné Libéré. La situation est finalement revenu au calme en fin de matinée à Annecy. Plus de 300 personnes ont également défilé dans le cadre de cette journée nationale de mobilisation contre le gel du point d'indice des fonctionnaires. Toujours à Chambéry, les violences qui avaient touché le quartier du Biolay au début du mois ont animé le conseil municipal lundi soir. Les élus de l'opposition se sont vivement affrontés sur les réponses à apporter en matière de sécurité et sur les moyens accordés à la police. La majorité municipale a appelé de son côté à dépasser les division politique. Une intervention spectaculaire de la police s'est également déroulée lundi dans le centre de Chambéry. Trois équipages ont encerclé un domicile avenue Docteur Desfrançois après la fugue d'un patient de l'hôpital psychiatrique de Bassens. L'homme s'était enfermé chez lui et refusait de regagner l'établissement. Il a finalement été pris en charge par les secours. Aucun blessé n'est à déplorer. À Aix-les-Bains, le service douleur de l'hôpital Reine-Hortense lance un nouveau projet de recherche. L'équipe souhaite mieux prendre en charge les patients souffrant de douleurs chroniques et présentant un TDAH ou des troubles du spectre de l'autisme. Une thérapie spécifique vient d'être mise en place avec 10 séances destinées notamment à mesurer son impact sur la qualité de vie des patients. Et puis à Saint-Thibaud-de-Couze, les journées du patrimoine donnent déjà des idées pour 2027. Une quarantaine de personnes ont participé samedi à une balade de 2 heures à travers le village entre histoire locale, anciens bâtiments et souvenirs des habitants. Les organisateurs lancent désormais un appel aux bénévoles pour préparer une prochaine édition encore plus étoffée. Et comme chaque matin sur Radio Grand Lac, voici vos idées de sortie pour les prochains jours avec nos partenaires. Dimanche 4 octobre, direction la chapelle du Mont du Chat pour le grand loto organisé par le club des Montchatois. Rendez-vous à 13h30 à la salle des fêtes. De nombreux lots sont à gagner. Une buvette proposera notamment des gaufres et des bugnes. Pour tout renseignement, vous pouvez appeler le 06 26 48 69 76. 06 26 48 69 76. À Aix-les-Bains, dimanche également, les cyclotouristes aixois organisent leur vie de grenier. Il se tiendra au parking des Suisses, avenue du Grand Port, de 6h du matin jusqu'à 17h. Et puis à partir d'aujourd'hui, mercredi, le cirque Arlette Grusse s'installe sur l'esplanade du lac à Aix-les-Bains. Au programme, le nouveau spectacle Essentiel, avec de la poésie et des numéros visuels à découvrir en famille ou entre amis. Pour les informations pratiques et les réservations, rendez-vous directement sur cirque-grusse.com. cirque-grusse.com. C'est la fin de cet agenda, merci à vous de l'avoir suivi. On se retrouve dans quelques instants pour vos prévisions météo sur Radio Grand Lac.
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1: Cette journée de mercredi sera bien grise et nuageuse hein, tout au long de la journée, avec peut-être même quelques petites ondées en fin de journée. Côté mercure, ça reste néanmoins élevé pour la saison, avec 18 degrés relevés ce matin autour du lac du Bourget. C'est notamment le cas du côté de Tresserve ou encore du Bourget du Lac. Et cet après-midi, le thermomètre va grimper jusqu'à 26 degrés pour Chambéry et Aix-les-Bains. Voilà pour vos prévisions météo. Très belle journée à l'écoute du Grand Bain de la vie locale.
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1: On démarre notre chronique horoscope en ce mercredi 30 septembre sur Radio Grand Lac. Nous allons voir ce que les astres vous ont réservé pour cette journée. On débute avec les béliers. Vous avez de l'énergie à revendre, mais évitez de vouloir tout régler dans la précipitation. Une discussion franche pourrait débloquer une situation qui vous résistait. Les taureaux, vous cherchez avant tout la stabilité et vous aurez raison de privilégier les choses simples et concrètes. Côté cœur, une petite attention fera beaucoup d'effet. Les Gémeaux, la lune arrive dans votre signe et booste votre curiosité. Vous aurez envie de parler, de bouger et multiplier les projets. Une bonne nouvelle ou encore une rencontre pourrait égayer votre journée. Les cancers, la famille et la maison occupent une place importante aujourd'hui. Avec quelques détails pratiques à régler, gardez votre calme, votre diplomatie fera merveille. Les lions, votre enthousiasme est communicatif et vous pourriez entraîner les autres dans votre dynamique. En amour, laissez un peu de place à l'improvisation et aux surprises. Les vierges, vous avancez efficacement à condition de ne pas vous perdre dans les détails. Une conversation professionnelle pourrait vous permettre de remettre de l'ordre dans vos priorités. Les balances, le soleil vous accompagne toujours dans votre signe et favorise les échanges et les rapprochements. C'est une excellente journée pour apprendre quelque chose de nouveau ou encore renouer avec quelqu'un. Les scorpions, Mercure entre dans votre signe, votre intuition et votre capacité à lire entre les lignes sont particulièrement affûtées. Attention toutefois à ne pas chercher des sous-entendus partout. Les Sagittaires, vous avez besoin d'air, de mouvement et de nouvelles idées. Une rencontre ou encore une conversation pourrait vous ouvrir une porte intéressante, notamment sur le plan personnel. Les Capricornes, votre sérieux et votre organisation vous permettent de venir à bout d'un dossier qui traîne. En amour comme au travail, dites clairement ce que vous voulez plutôt que de laisser planer le doute. Les Verseaux, une journée conviviale vous attend avec des échanges stimulants et peut-être une idée inattendue à explorer. Côté cœur, la légèreté et l'humour seront vos meilleurs alliés. Et nous terminons avec nos amis les poissons. Vous aurez envie de vous retrouver dans votre cocon, mais un imprévu pourrait venir bousculer vos habitudes. Ne le voyez pas forcément comme un problème. Il pourrait vous offrir une agréable surprise.
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1: Très bon mercredi à l'écoute de Radio Grand Lac. Ça y est, c'est déjà le milieu de semaine et ça fait plaisir. On démarre une nouvelle question du jour tout de suite et une question de culture générale. Quel est l'équivalent d'un art en mètres carrés? Réponse A, 10. Réponse B, 100. Réponse C, 1000. Ou réponse D, 10 000. Eh bien, vous pouvez dès à présent jouer avec nous à cette question difficile pour moi quand même parce que je ne suis pas du tout matheux en répondant A, B, C ou D. Et la bonne réponse, elle arrivera comme d'habitude juste après. Après notre chanson du jour, on revient évidemment là tout de suite pour l'éphéméride du jour.
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1: En ce mercredi 30 septembre, nous souhaitons une très bonne fête au Jérôme. Votre dicton du jour, Saint Jérôme venu, sort ta charrue. Du côté de votre chanson du jour, la chanson numéro 1 du jour, 30 septembre 1995 en France, c'était Michael Jackson avec You Are Not Alone. Et c'est pour ça qu'on va se l'écouter ce matin dans le grand bain de la vie locale avant de se retrouver ensemble juste après pour la réponse à notre question du jour. À tout de suite.

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1: Une magnifique chanson de Michael Jackson qui date de l'année 1995 dans le grand bain de la vie locale. C'était You Are Not Alone à l'instant. Et on se retrouve comme promis pour la réponse à notre question du jour qui, je rappelle, est une question de culture générale en ce mercredi matin. Quel est l'équivalent d'un art en mètres carrés? Réponse A, 10. Réponse B, 100. Réponse C, 1000. Ou réponse D, 10 000. Eh bien, la bonne réponse, c'est la réponse B, 100. Avec quand même un joli 56% d'entre vous qui ont trouvé la bonne réponse, donc un grand bravo à vous toutes et vous tous. Un art équivaut donc à 100 mètres carrés. Cette unité de mesure correspond à la superficie d'un carré de 10 mètres de côté. Voilà pour les explications, je n'ai rien compris. Je rigole quand même. Allez, on se retrouvera demain jeudi pour de toutes nouvelles aventures culturelles dans le grand bain de la vie locale. J'ai plus qu'à vous souhaiter une excellente journée à notre écoute.
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1: Bonjour à toutes et à tous, voici l'essentiel de l'actualité de ce mercredi 30 septembre sur Radio Grand Lac. La mobilisation dans la fonction publique était forte hier mardi partout en France. Les syndicats réclament notamment une revalorisation des salaires et davantage de moyens pour les services publics. À Paris, le cortège a réuni plusieurs organisations syndicales, tandis que les pompiers ont également défilé après un été marqué par de nombreux incendies. Dans l'éducation nationale, le ministère a fait état de 11,5% de grévistes parmi l'ensemble des personnels et près de 14% chez les enseignants hier à la mi-journée. Des tensions ont également été signalées aux abords de plusieurs lycées. Le ministère a recensé 40 interpellations et 10 blessés parmi les élèves et les personnels. Au total, 338 établissements ont été concernés par des manifestations ou des blocages. À suivre ce mercredi, les discussions autour du budget 2027. Le gouvernement doit présenter son projet demain, jeudi. Parmi les pistes annoncées, une hausse de la taxe payée par les grandes sociétés d'autoroutes et certains exploitants d'aéroports. L'objectif affiché est de faire entrer 800 millions d'euros supplémentaires par an dans les caisses de l'État. Le gouvernement assure que cette hausse ne sera pas répercutée sur les péages. En revanche, les tarifs aéroportuaires pourraient évoluer. Dans l'actualité politique, la polémique autour de Jordan Bardella. Mediapart affirme avoir authentifié des messages privés datant de 2013 et attribués au président du Rassemblement National, alors âgé de 17 ou 18 ans, contenant des propos antisémites. Jordan Bardella conteste ces accusations et annonce avoir déposé plainte pour diffamation. Marine Le Pen affirme de son côté vouloir contre-attaquer. Des responsables politiques ont saisi la justice après des propos de la dirigeante du RN qu'ils estiment susceptible de constituer des menaces. Et puis une page se tourne dans le commerce français. L'enseigne de chaussures André est placée en liquidation judiciaire. Créée en 1896, la marque ne compte plus aujourd'hui que 30 salariés. La justice estime que l'entreprise en cessation de paiement ne peut plus être redressée.
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1: À Chambéry, la mobilisation dans la fonction publique a été marquée hier par des tensions devant le lycée Monge. Une centaine de lycéens avaient bloqué l'accès à l'établissement dès 7h30 du matin avec le soutien de syndicats. Des détritus ont été incendiés sur la chaussée et des projectiles ont ensuite été lancés en direction des forces de l'ordre. La police a fait usage de grenades lacrymogènes pour disperser la foule. Deux grévistes ont été interpellés selon nos confrères du Dauphiné libéré. La situation est finalement revenu au calme en fin de matinée à Annecy. Plus de 300 personnes ont également défilé dans le cadre de cette journée nationale de mobilisation contre le gel du point d'indice des fonctionnaires. Toujours à Chambéry, les violences qui avaient touché le quartier du Biolay au début du mois ont animé le conseil municipal lundi soir. Les élus de l'opposition se sont vivement affrontés sur les réponses à apporter en matière de sécurité et sur les moyens accordés à la police. La majorité municipale a appelé de son côté à dépasser les division politique. Une intervention spectaculaire de la police s'est également déroulée lundi dans le centre de Chambéry. Trois équipages ont encerclé un domicile avenue Docteur Desfrançois après la fugue d'un patient de l'hôpital psychiatrique de Bassens. L'homme s'était enfermé chez lui et refusé de regagner l'établissement. Il a finalement été pris en charge par les secours. Aucun blessé n'est à déplorer. À Aix-les-Bains, le service douleur de l'hôpital Reine-Hortense lance un nouveau projet de recherche. L'équipe souhaite mieux prendre en charge les patients souffrant de douleurs chroniques et présentant un TDAH ou des troubles du spectre de l'autisme. Une thérapie spécifique vient d'être mise en place avec 10 séances destinées notamment à mesurer son impact sur la qualité de vie des patients. Et puis à Saint-Thibaud-de-Couze, les journées du patrimoine donnent déjà des idées pour 2027. Une quarantaine de personnes ont participé samedi à une balade de 2 heures à travers le village entre histoire locale, anciens bâtiments et souvenirs des habitants. Les organisateurs lancent désormais un appel aux bénévoles pour préparer une prochaine édition encore plus étoffée. Et comme chaque matin sur Radio Grand Lac, voici vos idées de sortie pour les prochains jours avec nos partenaires. Dimanche 4 octobre, direction la chapelle du Mont du Chat pour le grand loto organisé par le club des Montchatois. Rendez-vous à 13h30 à la salle des fêtes. De nombreux lots sont à gagner. Une buvette proposera notamment des gaufres et des bugnes. Pour tout renseignement, vous pouvez appeler le 06 26 48 69 76. 06 26 48 69 76. À Aix-les-Bains, dimanche également, les cyclotouristes aixois organisent leur vie de grenier. Il se tiendra au parking des Suisses, avenue du Grand Port, de 6h du matin jusqu'à 17h. Et puis à partir d'aujourd'hui, mercredi, le cirque Arlette Grusse s'installe sur l'esplanade du lac à Aix-les-Bains. Au programme, le nouveau spectacle Essentiel, avec de la poésie et des numéros visuels à découvrir en famille ou entre amis. Pour les informations pratiques et les réservations, rendez-vous directement sur cirque-grusse.com. cirque-grusse.com. C'est la fin de cet agenda. Merci à vous de l'avoir suivi. On se retrouve dans quelques instants pour vos prévisions météo sur Radio Grand Lac.
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1: Cette journée de mercredi sera bien grise et nuageuse hein, tout au long de la journée, avec peut-être même quelques petites ondées en fin de journée. Côté mercure, ça reste néanmoins élevé pour la saison, avec 18 degrés relevés ce matin autour du lac du Bourget. C'est notamment le cas du côté de Tresserve ou encore du Bourget du Lac. Et cet après-midi, le thermomètre va grimper jusqu'à 26 degrés pour Chambéry et Aix-les-Bains. Voilà pour vos prévisions météo. Très belle journée à l'écoute du Grand Bain de la vie locale.
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2: Bonjour à toutes et à tous, voici l'essentiel de l'actualité de ce mercredi 30 septembre sur Radio Grand Lac. La mobilisation dans la fonction publique était forte hier mardi partout en France. Les syndicats réclament notamment une revalorisation des salaires et davantage de moyens pour les services publics. À Paris, le cortège a réuni plusieurs organisations syndicales, tandis que les pompiers ont également défilé après un été marqué par de nombreux incendies. Dans l'éducation nationale, le ministère a fait état de 11,5% de grévistes parmi l'ensemble des personnels et près de 14% chez les enseignants hier à la mi-journée. Des tensions ont également été signalées aux abords de plusieurs lycées. Le ministère a recensé 40 interpellations et 10 blessés parmi les élèves et les personnels. Au total, 338 établissements ont été concernés par des manifestations ou des blocages. À suivre ce mercredi, les discussions autour du budget 2027. Le gouvernement doit présenter son projet demain jeudi. Parmi les pistes annoncées, une hausse de la taxe payée par les grandes sociétés d'autoroutes et certains exploitants d'aéroports. L'objectif affiché est de faire entrer 800 millions d'euros supplémentaires par an dans les caisses de l'État. Le gouvernement assure que cette hausse ne sera pas répercutée sur les péages. En revanche, les tarifs aéroportuaires pourraient évoluer. Dans l'actualité politique, la polémique autour de Jordan Bardella. Mediapart affirme avoir authentifié des messages privés datant de 2013 et attribués au président du Rassemblement National, alors âgé de 17 ou 18 ans, contenant des propos antisémites. Jordan Bardella conteste ces accusations et annonce avoir déposé plainte pour diffamation. Marine Le Pen affirme de son côté vouloir contre-attaquer. Des responsables politiques ont saisi la justice après des propos de la dirigeante du RN, qu'ils estiment susceptibles de constituer des menaces. Et puis une page se tourne dans le commerce français. L'enseigne de chaussures André est placée en liquidation judiciaire. Créée en 1896, la marque ne compte plus aujourd'hui que 30 salariés. La justice estime que l'entreprise en cessation de paiement ne peut plus être redressée.
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2: À Chambéry, la mobilisation dans la fonction publique a été marquée hier par des tensions devant le lycée Monge. Une centaine de lycéens avaient bloqué l'accès à l'établissement dès 7h30 du matin avec le soutien de syndicats. Des détritus ont été incendiés sur la chaussée et des projectiles ont ensuite été lancés en direction des forces de l'ordre. La police a fait usage de grenades lacrymogènes pour disperser la foule. Deux grévistes ont été interpellés selon nos confrères du Dauphiné Libéré. La situation est finalement revenu au calme en fin de matinée à Annecy. Plus de 300 personnes ont également défilé dans le cadre de cette journée nationale de mobilisation contre le gel du point d'indice des fonctionnaires. Toujours à Chambéry, les violences qui avaient touché le quartier du Biolay au début du mois ont animé le conseil municipal lundi soir. Les élus de l'opposition se sont vivement affrontés sur les réponses à apporter en matière de sécurité et sur les moyens accordés à la police. La majorité municipale a appelé de son côté à dépasser les division politique. Une intervention spectaculaire de la police s'est également déroulée lundi dans le centre de Chambéry. Trois équipages ont encerclé un domicile avenue Docteur Desfrançois après la fugue d'un patient de l'hôpital psychiatrique de Bassens. L'homme s'était enfermé chez lui et refusé de regagner l'établissement. Il a finalement été pris en charge par les secours. Aucun blessé n'est à déplorer. À Aix-les-Bains, le service douleur de l'hôpital Reine-Hortense lance un nouveau projet de recherche. L'équipe souhaite mieux prendre en charge les patients souffrant de douleurs chroniques et présentant un TDAH ou des troubles du spectre de l'autisme. Une thérapie spécifique vient d'être mise en place avec 10 séances destinées notamment à mesurer son impact sur la qualité de vie des patients. Et puis à Saint-Thibaud-de-Couze, les journées du patrimoine donnent déjà des idées pour 2027. Une quarantaine de personnes ont participé samedi à une balade de 2 heures à travers le village entre histoire locale, anciens bâtiments et souvenirs des habitants. Les organisateurs lancent désormais un appel aux bénévoles pour préparer une prochaine édition encore plus étoffée. Et comme chaque matin sur Radio Grand Lac, voici vos idées de sortie pour les prochains jours avec nos partenaires. Dimanche 4 octobre, direction la chapelle du Mont du Chat pour le grand loto organisé par le club des Montchatois. Rendez-vous à 13h30 à la salle des fêtes. De nombreux lots sont à gagner. Une buvette proposera notamment des gaufres et des bugnes. Pour tout renseignement, vous pouvez appeler le 06 26 48 69 76. 06 26 48 69 76. À Aix-les-Bains, dimanche également, les cyclotouristes aixois organisent leur vide grenier. Il se tiendra au parking des Suisses, avenue du Grand Port, de 6h du matin jusqu'à 17h. Et puis à partir d'aujourd'hui, mercredi, le cirque Arlette Grusse s'installe sur l'esplanade du lac à Aix-les-Bains. Au programme, le nouveau spectacle Essentiel, avec de la poésie et des numéros visuels à découvrir en famille ou entre amis. Pour les informations pratiques et les réservations, rendez-vous directement sur cirque-grusse.com. cirque-grusse.com. C'est la fin de cet agenda, merci à vous de l'avoir suivi. On se retrouve dans quelques instants pour vos prévisions météo sur Radio Grand Lac.
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2: Cette journée de mercredi sera bien grise et nuageuse hein, tout au long de la journée, avec peut-être même quelques petites ondées en fin de journée. Côté mercure, ça reste néanmoins élevé pour la saison, avec 18 degrés relevés ce matin autour du lac du Bourget. C'est notamment le cas du côté de Tresserve ou encore du Bourget du Lac. Et cet après-midi, le thermomètre va grimper jusqu'à 26 degrés pour Chambéry et Aix-les-Bains. Voilà pour vos prévisions météo. Très belle journée à l'écoute du Grand Bain de la vie locale.
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2: On démarre notre chronique horoscope en ce mercredi 30 septembre sur Radio Grand Lac. Nous allons voir ce que les astres vous ont réservé pour cette journée. On débute avec les béliers. Vous avez de l'énergie à revendre, mais évitez de vouloir tout régler dans la précipitation. Une discussion franche pourrait débloquer une situation qui vous résistait. Les taureaux, vous cherchez avant tout la stabilité et vous aurez raison de privilégier les choses simples et concrètes. Côté cœur, une petite attention fera beaucoup d'effet. Les Gémeaux, la lune arrive dans votre signe et booste votre curiosité. Vous aurez envie de parler, de bouger et multiplier les projets. Une bonne nouvelle ou encore une rencontre pourrait égayer votre journée. Les cancers, la famille et la maison occupent une place importante aujourd'hui. Avec quelques détails pratiques à régler, gardez votre calme, votre diplomatie fera merveille. Les lions, votre enthousiasme est communicatif et vous pourriez entraîner les autres dans votre dynamique. En amour, laissez un peu de place à l'improvisation. Et aux surprises, les vierges, vous avancez efficacement à condition de ne pas vous perdre dans les détails. Une conversation professionnelle pourrait vous permettre de remettre de l'ordre dans vos priorités. Les balances, le soleil vous accompagne toujours dans votre signe et favorise les échanges et les rapprochements. C'est une excellente journée pour apprendre quelque chose de nouveau ou encore renouer avec quelqu'un. Les scorpions, Mercure entre dans votre signe, votre intuition et votre capacité à lire entre les lignes sont particulièrement affûtées. Attention toutefois à ne pas chercher des sous-entendus partout. Les sagittaires, vous avez besoin d'air, de mouvement et de nouvelles idées. Une rencontre ou encore une conversation pourrait vous ouvrir une porte intéressante, notamment sur le plan personnel. Les capricornes, votre sérieux et votre organisation vous permettent de venir à bout d'un dossier qui traîne. En amour comme au travail, dites clairement ce que vous voulez plutôt que de laisser planer le doute. Les Verseaux, une journée conviviale vous attend avec des échanges stimulants et peut-être une idée inattendue à explorer. Côté cœur, la légèreté et l'humour seront vos meilleurs alliés. Et nous terminons avec nos amis les poissons. Vous aurez envie de vous retrouver dans votre cocon, mais un imprévu pourrait venir bousculer vos habitudes. Ne le voyez pas forcément comme un problème. Il pourrait vous offrir une agréable surprise.
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2: Très bon mercredi à l'écoute de Radio Grand Lac. Ça y est, c'est déjà le milieu de semaine et ça fait plaisir. On démarre une nouvelle question du jour tout de suite et une question de culture générale. Quel est l'équivalent d'un art en mètres carrés? Réponse A, 10. Réponse B, 100. Réponse C, 1000. Ou réponse D, 10 000. Eh bien, vous pouvez dès à présent jouer avec nous à cette question difficile pour moi quand même parce que je ne suis pas du tout matheux en répondant A, B, C ou D. Et la bonne réponse, elle arrivera comme d'habitude juste après. Après notre chanson du jour, on revient évidemment là tout de suite pour l'éphéméride du jour.
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2: En ce mercredi 30 septembre, nous souhaitons une très bonne fête au Jérôme. Votre dicton du jour, Saint Jérôme venu, sort ta charrue. Du côté de votre chanson du jour, la chanson numéro 1 du jour, 30 septembre 1995 en France, c'était Michael Jackson avec You Are Not Alone. Et c'est pour ça qu'on va se l'écouter ce matin dans le grand bain de la vie locale avant de se retrouver ensemble juste après pour la réponse à notre question du jour. À tout de suite.

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1: Une magnifique chanson de Michael Jackson qui date de l'année 1995 dans le grand bain de la vie locale. C'était You Are Not Alone à l'instant. Et on se retrouve comme promis pour la réponse à notre question du jour qui, je rappelle, est une question de culture générale en ce mercredi matin. Quel est l'équivalent d'un ar en mètres carrés ? Réponse A, 10. Réponse B, 100. Réponse C, 1000. Ou réponse D, 10 000. Eh bien, la bonne réponse, c'est la réponse B, 100. Avec quand même un joli 56% d'entre vous qui ont trouvé la bonne réponse, donc un grand bravo à vous toutes et vous tous. Un ar équivaut donc à 100 mètres carrés. Cette unité de mesure correspond à la superficie d'un carré de 10 mètres de côté. Voilà pour les explications, je n'ai rien compris. Je rigole quand même. Allez, on se retrouvera demain jeudi pour de toutes nouvelles aventures culturelles dans le grand bain de la vie locale. J'ai plus qu'à vous souhaiter une excellente journée à notre écoute.
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1: Bonjour à toutes et à tous, voici l'essentiel de l'actualité de ce mercredi 30 septembre sur Radio Grand Lac. La mobilisation dans la fonction publique était forte hier mardi partout en France. Les syndicats réclament notamment une revalorisation des salaires et davantage de moyens pour les services publics. À Paris, le cortège a réuni plusieurs organisations syndicales, tandis que les pompiers ont également défilé après un été marqué par de nombreux incendies. Dans l'éducation nationale, le ministère a fait état de 11,5% de grévistes parmi l'ensemble des personnels et près de 14% chez les enseignants hier à la mi-journée. Des tensions ont également été signalées aux abords de plusieurs lycées. Le ministère a recensé 40 interpellations et 10 blessés parmi les élèves et les personnels. Au total, 338 établissements ont été concernés par des manifestations ou des blocages. À suivre ce mercredi, les discussions autour du budget 2027. Le gouvernement doit présenter son projet demain jeudi. Parmi les pistes annoncées, une hausse de la taxe payée par les grandes sociétés d'autoroutes et certains exploitants d'aéroports. L'objectif affiché est de faire entrer 800 millions d'euros supplémentaires par an dans les caisses de l'État. Le gouvernement assure que cette hausse ne sera pas répercutée sur les péages. En revanche, les tarifs aéroportuaires pourraient évoluer. Dans l'actualité politique, la polémique autour de Jordan Bardella. Mediapart affirme avoir authentifié des messages privés datant de 2013 et attribués au président du Rassemblement National, alors âgé de 17 ou 18 ans, contenant des propos antisémites. Jordan Bardella conteste ces accusations et annonce avoir déposé plainte pour diffamation. Marine Le Pen affirme de son côté vouloir contre-attaquer. Des responsables politiques ont saisi la justice après des propos de la dirigeante du RN qu'ils estiment susceptibles de constituer des menaces. Et puis une page se tourne dans le commerce français. L'enseigne de chaussures André est placée en liquidation judiciaire. Créée en 1896, la marque ne compte plus aujourd'hui que 30 salariés. La justice estime que l'entreprise en cessation de paiement ne peut plus être redressée.
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1: À Chambéry, la mobilisation dans la fonction publique a été marquée hier par des tensions devant le lycée Monge. Une centaine de lycéens avaient bloqué l'accès à l'établissement dès 7h30 du matin avec le soutien de syndicats. Des détritus ont été incendiés sur la chaussée et des projectiles ont ensuite été lancés en direction des forces de l'ordre. La police a fait usage de grenades lacrymogènes pour disperser la foule. Deux grévistes ont été interpellés selon nos confrères du Dauphiné Libéré. La situation est finalement revenu au calme en fin de matinée à Annecy. Plus de 300 personnes ont également défilé dans le cadre de cette journée nationale de mobilisation contre le gel du point d'indice des fonctionnaires. Toujours à Chambéry, les violences qui avaient touché le quartier du Biolay au début du mois ont animé le conseil municipal lundi soir. Les élus de l'opposition se sont vivement affrontés sur les réponses à apporter en matière de sécurité et sur les moyens accordés à la police. La majorité municipale a appelé de son côté à dépasser les division politique. Une intervention spectaculaire de la police s'est également déroulée lundi dans le centre de Chambéry. Trois équipages ont encerclé un domicile avenue Docteur Desfrançois après la fugue d'un patient de l'hôpital psychiatrique de Bassens. L'homme s'était enfermé chez lui et refusé de regagner l'établissement. Il a finalement été pris en charge par les secours. Aucun blessé n'est à déplorer. À Aix-les-Bains, le service douleur de l'hôpital Reine-Hortense lance un nouveau projet de recherche. L'équipe souhaite mieux prendre en charge les patients souffrant de douleurs chroniques et présentant un TDAH ou des troubles du spectre de l'autisme. Une thérapie spécifique vient d'être mise en place avec 10 séances destinées notamment à mesurer son impact sur la qualité de vie des patients. Et puis à Saint-Thibaud-de-Couze, les journées du patrimoine donnent déjà des idées pour 2027. Une quarantaine de personnes ont participé samedi à une balade de 2 heures à travers le village entre histoire locale, anciens bâtiments et souvenirs des habitants. Les organisateurs lancent désormais un appel aux bénévoles pour préparer une prochaine édition encore plus étoffée. Et comme chaque matin sur Radio Grand Lac, voici vos idées de sortie pour les prochains jours avec nos partenaires. Dimanche 4 octobre, direction la chapelle du Mont du Chat pour le Grand Loto organisé par le club des Montchatois. Rendez-vous à 13h30 à la salle des fêtes. De nombreux lots sont à gagner. Une buvette proposera notamment des gaufres et des bugnes. Pour tout renseignement, vous pouvez appeler le 06 26 48 69 76. 06 26 48 69 76. À Aix-les-Bains, dimanche également, les cyclotouristes aixois organisent leur vie de grenier. Il se tiendra au parking des Suisses, avenue du Grand Port, de 6h du matin jusqu'à 17h. Et puis à partir d'aujourd'hui, mercredi, le cirque Arlette Grusse s'installe sur l'esplanade du lac à Aix-les-Bains. Au programme, le nouveau spectacle Essentiel, avec de la poésie et des numéros visuels à découvrir en famille ou entre amis. Pour les informations pratiques et les réservations, rendez-vous directement sur cirque-grusse.com. cirque-grusse.com. C'est la fin de cet agenda. Merci à vous de l'avoir suivi. On se retrouve dans quelques instants pour vos prévisions météo sur Radio Grand Lac.
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1: Cette journée de mercredi sera bien grise et nuageuse hein, tout au long de la journée, avec peut-être même quelques petites ondées en fin de journée. Côté mercure, ça reste néanmoins élevé pour la saison, avec 18 degrés relevés ce matin autour du lac du Bourget. C'est notamment le cas du côté de Tresserve ou encore du Bourget du Lac. Et cet après-midi, le thermomètre va grimper jusqu'à 26 degrés pour Chambéry et Aix-les-Bains. Voilà pour vos prévisions météo. Très belle journée à l'écoute du Grand Bain de la vie locale.
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1: Bonjour à toutes et à tous, voici l'essentiel de l'actualité de ce mercredi 30 septembre sur Radio Grand Lac. La mobilisation dans la fonction publique était forte hier mardi partout en France. Les syndicats réclament notamment une revalorisation des salaires et davantage de moyens pour les services publics. À Paris, le cortège a réuni plusieurs organisations syndicales, tandis que les pompiers ont également défilé après un été marqué par de nombreux incendies. Dans l'éducation nationale, le ministère a fait état de 11,5% de grévistes parmi l'ensemble des personnels et près de 14% chez les enseignants hier à la mi-journée. Des tensions ont également été signalées aux abords de plusieurs lycées. Le ministère a recensé 40 interpellations et 10 blessés parmi les élèves et les personnels. Au total, 338 établissements ont été concernés par des manifestations ou des blocages. À suivre ce mercredi, les discussions autour du budget 2027. Le gouvernement doit présenter son projet demain, jeudi. Parmi les pistes annoncées, une hausse de la taxe payée par les grandes sociétés d'autoroutes et certains exploitants d'aéroports. L'objectif affiché est de faire entrer 800 millions d'euros supplémentaires par an dans les caisses de l'État. Le gouvernement assure que cette hausse ne sera pas répercutée sur les péages. En revanche, les tarifs aéroportuaires pourraient évoluer. Dans l'actualité politique, la polémique autour de Jordan Bardella. Mediapart affirme avoir authentifié des messages privés datant de 2013 et attribués au président du Rassemblement National, alors âgé de 17 ou 18 ans, contenant des propos antisémites. Jordan Bardella conteste ces accusations et annonce avoir déposé plainte pour diffamation. Marine Le Pen affirme de son côté vouloir contre-attaquer. Des responsables politiques ont saisi la justice après des propos de la dirigeante du RN qu'ils estiment susceptible de constituer des menaces. Et puis une page se tourne dans le commerce français. L'enseigne de chaussures André est placée en liquidation judiciaire. Créée en 1896, la marque ne compte plus aujourd'hui que 30 salariés. La justice estime que l'entreprise en cessation de paiement ne peut plus être redressée.
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1: À Chambéry, la mobilisation dans la fonction publique a été marquée hier par des tensions devant le lycée Monge. Une centaine de lycéens avaient bloqué l'accès à l'établissement dès 7h30 du matin avec le soutien de syndicats. Des détritus ont été incendiés sur la chaussée et des projectiles ont ensuite été lancés en direction des forces de l'ordre. La police a fait usage de grenades lacrymogènes pour disperser la foule. Deux grévistes ont été interpellés selon nos confrères du Dauphiné Libéré. La situation est finalement revenu au calme en fin de matinée à Annecy. Plus de 300 personnes ont également défilé dans le cadre de cette journée nationale de mobilisation contre le gel du point d'indice des fonctionnaires. Toujours à Chambéry, les violences qui avaient touché le quartier du Biolay au début du mois ont animé le conseil municipal lundi soir. Les élus de l'opposition se sont vivement affrontés sur les réponses à apporter en matière de sécurité et sur les moyens accordés à la police. La majorité municipale a appelé de son côté à dépasser les division politique. Une intervention spectaculaire de la police s'est également déroulée lundi dans le centre de Chambéry. Trois équipages ont encerclé un domicile avenue Docteur Desfrançois après la fugue d'un patient de l'hôpital psychiatrique de Bassens. L'homme s'était enfermé chez lui et refusait de regagner l'établissement. Il a finalement été pris en charge par les secours. Aucun blessé n'est à déplorer. À Aix-les-Bains, le service douleur de l'hôpital Reine-Hortense lance un nouveau projet de recherche. L'équipe souhaite mieux prendre en charge les patients souffrant de douleurs chroniques et présentant un TDAH ou des troubles du spectre de l'autisme. Une thérapie spécifique vient d'être mise en place avec 10 séances destinées notamment à mesurer son impact sur la qualité de vie des patients. Et puis à Saint-Thibaud-de-Couze, les journées du patrimoine donnent déjà des idées pour 2027. Une quarantaine de personnes ont participé samedi à une balade de 2 heures à travers le village entre histoire locale, anciens bâtiments et souvenirs des habitants. Les organisateurs lancent désormais un appel aux bénévoles pour préparer une prochaine édition encore plus étoffée. Et comme chaque matin sur Radio Grand Lac, voici vos idées de sortie pour les prochains jours avec nos partenaires. Dimanche 4 octobre, direction la chapelle du Mont du Chat pour le grand loto organisé par le club des Montchatois. Rendez-vous à 13h30 à la salle des fêtes. De nombreux lots sont à gagner. Une buvette proposera notamment des gaufres et des bugnes. Pour tout renseignement, vous pouvez appeler le 06 26 48 69 76. 06 26 48 69 76. À Aix-les-Bains, dimanche également, les cyclotouristes aixois organisent leur vide grenier. Il se tiendra au parking des Suisses, avenue du Grand Port, de 6h du matin jusqu'à 17h. Et puis à partir d'aujourd'hui, mercredi, le cirque Arlette Grusse s'installe sur l'esplanade du lac à Aix-les-Bains. Au programme, le nouveau spectacle Essentiel, avec de la poésie et des numéros visuels à découvrir en famille ou entre amis. Pour les informations pratiques et les réservations, rendez-vous directement sur cirque-grusse.com. cirque-grusse.com. C'est la fin de cet agenda, merci à vous de l'avoir suivi. On se retrouve dans quelques instants pour vos prévisions météo sur Radio Grand Lac.
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1: Cette journée de mercredi sera bien grise et nuageuse hein, tout au long de la journée, avec peut-être même quelques petites ondées en fin de journée. Côté mercure, ça reste néanmoins élevé pour la saison, avec 18 degrés relevés ce matin autour du lac du Bourget. C'est notamment le cas du côté de Tresserve ou encore du Bourget du Lac. Et cet après-midi, le thermomètre va grimper jusqu'à 26 degrés pour Chambéry et Aix-les-Bains. Voilà pour vos prévisions météo. Très belle journée à l'écoute du Grand Bain de la vie locale.
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1: Il est l'heure de votre programme télé en ce mercredi 30 septembre sur Radio Grand Lac et nous commençons avec la première chaîne à partir de 21h10, Tracker sur France 2, Sœur sur France 3, Des Racines et des Ailes, Passion, Patrimoine, La Bretagne d'île en île, sur Canal Plus à 21h09, Le Gang des Souris Vertes, sur France 5 à 21h05, La Grande Librairie, sur M6 à 21h10, Cauchemar en Cuisine, à 21h sur Arte, Cette Femme-là, sur France 4, Il était une voix, Céline Dion, sur LCP à 20h40, Cannabis, un paradoxe français, sur W9 à 21h25, Enquête criminelle, sur TMC, La folle histoire de Max et Léon, sur TFX à 21h10, Cleaners, les experts du ménage, sur Gulli, MacGyver, c'est à 21h05, sur C-Star, Hitman and Bodyguard 2, c'est à 21h10, sur T18 à 20h55, Face à Face, sur Nouveau 19 à 21h10, Vos objets, Val de l'Or, Paris des trésors du bout du monde. Sur TF1 série film à 21h10 également, Retour vers le futur 3 sur L'Équipe, ce sera du football avec la Ligue des champions féminines, deuxième phase de poule entre Lyon et Chelsea à partir de 20h55. Et enfin sur Sister à 21h10, Kaamelott. Voilà donc pour votre programme télé de ce mercredi soir. Je vous laisse faire votre choix et je vous souhaite par avance une excellente soirée télévision. 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
1: Hello tout le monde, comme chaque semaine, on se retrouve sur l'antenne du Grand Bain de la vie locale pour vos sorties ciné et on commence sans plus attendre avec le film Kraken. C'est un film d'horreur interdit aux moins de 16 ans, donc attention. Dans une cité, une tour abandonnée alimente les rumeurs alors que des disparitions étranges s'enchaînent. 5 jeunes n'ont plus le choix, y entrer à nouveau, pris dans un piège mortel. Ils vont bientôt comprendre que s'échapper leur sera impossible. On poursuit avec le film Notre Salut. C'est un film historique mais également dramatique. Cette fois-ci, il est tout public. Septembre 1940, le régime de Pétain se met en place. Henri Mar, 49 ans, débarque à Vichy sans le sou, sans contact, loin de sa femme et de ses enfants. Il voit dans la nouvelle administration l'opportunité de trouver enfin la place qu'il mérite. Dans sa valise, son traité politique, édité à compte d'auteur, Notre Salut, où il défend ses convictions patriotiques et ses méthodes d'ingénieur. Son credo, gagner en efficacité pour relever la France de la débâcle. Mais peut-être qu'Henri cherche avant tout à fuir sa propre débâcle. On termine avec le film Verity. C'est un film romantique mais également dramatique. C'est tout public mais avec avertissement. Lowen Ashleigh est une écrivaine solitaire, peinant à vivre de son métier. Elle accepte de devenir le prête-plume de l'autrice à succès Verity Crawford et s'installe dans sa propriété isolée des regards. En découvrant ce qui semble être les notes personnelles de Verity, la jeune Lowen se retrouve confrontée à des révélations troublantes et inquiétantes concernant Jérémy, le mari de Verity. Elle peine alors à distinguer la fiction de la réalité, la manipulation de l'attirance, mais également le trouble de l'obsession. Voilà pour vos sorties ciné de la semaine. Je vous laisse faire votre choix et je vous souhaite par avance une excellente séance dans les salles de notre département.
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1: Il est l'heure de votre programme télé en ce mercredi 30 septembre sur Radio Grand Lac et nous commençons avec la première chaîne à partir de 21h10, Tracker sur France 2, Sœur sur France 3, Des Racines et des Ailes, Passion Patrimoine, La Bretagne d'île en île, sur Canal Plus à 21h09, Le Gang des Souris Vertes, sur France 5 à 21h05, La Grande Librairie, sur M6 à 21h10, Cauchemar en Cuisine, à 21h sur Arte, Cette Femme-là, sur France 4, Il était une voix, Céline Dion, sur LCP à 20h40, Cannabis, un paradoxe français, sur W9 à 21h25, Enquête criminelle, sur TMC, La folle histoire de Max et Léon, sur TFX à 21h10, Cleaners, les experts du ménage, sur Gulli, MacGyver, c'est à 21h05, sur C-Star, Hitman and Bodyguard 2, c'est à 21h10, sur T18 à 20h55, Face à Face, sur Nouveau 19 à 21h10, Vos objets, Val de l'Or, Paris des trésors du bout du monde. Sur TF1 Série Film à 21h10 également, Retour vers le futur 3 sur L'Équipe, ce sera du football avec la Ligue des Champions féminines, deuxième phase de poule entre Lyon et Chelsea à partir de 20h55. Et enfin sur Sister à 21h10, Kaamelott. Voilà donc pour votre programme télé de ce mercredi soir. Je vous laisse faire votre choix et je vous souhaite par avance une excellente soirée télévision.
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3: Salut les Chambériens, salut les Aixois, j'espère que tout le monde va bien. C'est pour vous accompagner pendant une heure avec le meilleur des sons diffusés en Europe. Sans oublier tout à l'heure les flashbacks avec notre ami Valentin. Le clin d'œil des auditeurs. On part tout de suite, sans plus tarder, direction l'Espagne et l'Italie. Bienvenue chez nous, ici c'est Euro Hit sur Radio Grand Lac.
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0: Vous accompagner tous les mercredis soirs et samedis soirs sur l'antenne de Radio Grand Lac. On vous fait découvrir les sons diffusés dans toute l'Europe et cela bien sûr en exclusivité sur l'antenne de Radio Grand Lac. Pendant qu'on parle d'exclusivité, lui il est exclusif, c'est notre ami Valentin que l'on retrouve pour le flashback Eurohit.
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2: Le flashback d'Eurohit du jour nous ramène en 2013 avec La La La de Naughty Boy et Sam Smith, un tube planétaire, un clip tourné en Bolivie, inspiré du Magicien d'Oz et un tube légendaire d'Eltio. Résultat numéro 1 dans plus de 10 pays et plus d'1 milliard de vues, on se rappelle de ce souvenir tout de suite sur Radio Grand Lac.

0: c'est Isabelle de Tresserve. Bravo à toute l'équipe d'Euroit. Je vous kiffe.
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3: J'espère que vous passez une belle soirée en notre compagnie sur, bien sûr, l'antenne de Radio Grand Lac. C'est l'Euro 8. On a Christophe depuis Brison Saint-Innocent qui nous a laissé un message sur le Facebook Seb Radio. Christophe se prépare.

0: Biarritz. Allez, belle soirée chez nous, c'est Radio Grand Lac sur le 92.1, également en DAB+. On vous souhaite une belle soirée.
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2: Eurohit, on n'oublie pas non plus les charts anglais qui ont marqué des générations. Et pour cela, on va s'écouter tout de suite deux top british. C'est l'Eurohit sur Radio Grand Lac.
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1: Vous êtes bien sûr branché Euroïd, votre passeport musical pour écouter des musiques de toute l'Europe et écouter également les meilleurs sons diffusés dans toute l'Europe. On continue tout de suite direction l'Italie et l'Espagne. Installez-vous, montez le son, que vous soyez à Chambéry, Aix-les-Bains. On vous souhaite bien sûr une belle soirée en notre compagnie, c'est l'Euroïd.
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1: Avant de continuer le deuxième flashback de la soirée, je tenais à saluer les commerçants, les taxis et également les personnes qui travaillent ce soir qui sont bien sûr branchés Radio Grand Lac. On vous embrasse et on vous souhaite bon courage dans votre travail. Allez, on continue avec Valentin qui vous présente un nouveau flashback, bien sûr dans le Ruit sur Radio Grand Lac.
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3: Le flashback Eurohit du jour nous ramène tout droit dans les années 90 avec un son culte de la scène Eurodance italienne, W, mené par William Naren, sorti en 1994, le fameux Run to Me, un titre qui a fait danser toute l'Europe et même l'Afrique du Sud. Avec ses synthés typiques, son refrain accrocheur et son énergie incroyable, le morceau résume parfaitement l'esprit dance des années 90, un mélange de confiance, de déception et surtout de rythme. On remonte le temps et prépare la piste. Voici W avec Ron Tommy sur Radio Grand Lac, le grand bain de la vie locale.
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0: On espère que vous passez une belle soirée, bien sûr, en notre compagnie sur Radio Grand Lac 92.1 du côté de Chambéry et d'Aix-les-Bains et également DAB+. On a du côté du Facebook Seb Radio, nous avons Stéphanie qui habite Aix-les-Bains, qui nous demande des titres de la chanteuse, bien sûr, Ina, qu'on connaît tous. Ina qui est une chanteuse roumaine. Eh bien, écoute, Stéphanie, on te passe un double hit, Ina. C'est avec plaisir de diffuser ça. Et bien sûr, pour vous, les auditeurs, n'hésitez pas à nous laisser votre message sur le Facebook Seb Radio. On se fera bien sûr un plaisir de diffuser vos messages à l'antenne. Allez, c'est parti sur Radio Grand Lac. C'est Ina, c'est sur Radio Grand Lac.
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2: Eurohit, déjà une heure les amis passés ensemble. On espère que vous avez passé un agréable moment en notre compagnie. Eurohit, c'est votre rendez-vous pour ambiancer bien sûr Chambéry et Aix-les-Bains tous les mercredis soirs et samedis soirs sur l'antenne de Radio Grand Lac. Vous en parlez autour de vous, à vos voisins, votre patron, vos collègues de travail. Ici, bien sûr, on monte le son et on se régale avec les sons diffusés dans toute l'Europe. On vous souhaite bien sûr une belle soirée en compagnie des programmes de Radio Grand Lac. La température va continuer à monter. Soyez prudents si vous sortez du côté de Chambéry ou d'Aix-les-Bains. C'était Seb dans le micro. Je vous embrasse. Bise.
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